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Oui. 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
1: Je comptais sur Gloria, mais elle est occupée au téléphone, donc c'est, on vous dit à bientôt, disons surtout à samedi prochain, même heure, bon, en espérant que tout le monde soit là vers les 11h. Et nous sommes toujours sur la clé des ondes 90.1, suivi de quelques minutes ou quelques secondes Onda Latino-Americana. Alors, Juan Carlos, que je vois, moi, qui fait des grands sourires, mais bon, je sais. Et donc, on va mettre leur générique, on est arrivé. Allez, c'est pour maintenant les Latinos.

0: Onda latino-américaine sur le 90.10, la clé des ondes. Et merci en fait ici d'être là et de commencer cet après-midi jusqu'à 17h avec nous pour passer un tout petit peu, notamment le rythme latino-américain, passer un tout petit peu avec l'ambiance latino-américaine, avec les informations locales qu'on va vous distiller pendant la première heure, notamment de Onda latino-américaine, c'est-à-dire de 14h à 15h, où il y aura Latino Mix avec DJ No DJ Noé qui sera là, qui va vous profiter de vous passer de la musique latino-américaine actuelle. Donc ça va être assez animé et assez éclectique, je l'espère. On va voyager à travers Noé et à partir de 3h arrivera la Voz d'América Latina. On va retrouver Maribel, Maé et puis moi-même en fait pour pouvoir vous distiller toutes les informations latino-américaines de la semaine, que ça aille du Mexique jusqu'à Argentine. Et à partir de 4h, toujours en fait ici le rendez-vous que vous connaissez, de Corazón a Corazón, avec la sélection musicale de Ángel, qui va en fait ici nous distiller les grands classiques latino-américains. Onda latino-américaine, c'est de la musique, vous allez avoir de la musique en fait ici de tous les styles, puisque l'Amérique latine est une mosaïque musicale. Vous aurez en fait ici du merengue, de la pop, notamment du reggaeton latino, etc. Toutes les musiques vont être passées pendant 3h. Donc j'espère que vous allez voyager, on va dire, en notre compagnie. Et on vous laisse un numéro de téléphone qui est le suivant. C'est le 05 56 50 69 99. Il est 14h et 05 minutes. Latinomix commence immédiatement sur Onda Latinoamericana. Allez, on envoie la musique avec Noé. Et on se retrouve dans quelques minutes pour vous diffuser au fur et à mesure, notamment les informations locales latino-américaines sur Bordeaux et sa région.
1: Bon allez, pour commencer, on va voyager du côté de la Colombie avec l'artiste Fade. On va aller écouter Se Puso Feo et on se retrouve dans quelques minutes.

Onda Latino Americana sur le 90.10 se termine. Merci en fait ici pour votre écoute. On vous donne rendez-vous lundi à 13h pour la rediffusion de La Voz d'América Latina à la revue de presse latino-américaine. Et on se retrouve le jeudi à 22h pour la rediffusion de Corazón a Corazón avec Angel, donc le jeudi à 22h. Et pour écouter tout le programme dans son entièreté, rendez-vous en fait en podcast sur le site laclédesondes.fr. Vous allez pouvoir nous entendre pendant 3 heures. Merci à vous. Rendez-vous en direct pour ça le samedi prochain à 14h pour pouvoir en fait ici vous distiller tout sur l'Amérique latine au niveau musical et en termes d'information. Merci, à très bientôt.

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0: 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Ah, mon amour.
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